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1: Il est 11h.

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1: Il est midi.
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3: Journée du mois de mai, puisque nous allons enterrer le 1er mai dans quelques secondes. 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
4: Manifestants dans toute la France pour le 1er mai, dont 24 000 à Paris. Bilan du ministère de l'Intérieur pour les cortèges de la fête du travail. C'est deux fois moins que les estimations de la CGT. Les syndicats appelés à marcher pour augmenter les salaires, mais aussi pour défendre le 1er mai comme jour férié et chômé. Et justement, les députés insoumis saisissent la justice contre Sébastien Lecornu. Ils l'accusent d'avoir tenté de faire échec à l'exécution de la loi. Réaction à l'appel téléphonique du Premier ministre à un boulanger contrôlé par l'inspection du travail et auquel il a promis qu'il ne serait pas verbalisé. Selon le témoignage de ce boulanger sur RTL, Sébastien Lecornu l'a même félicité d'avoir fait travailler ses employés volontaires et payés double. Un dispositif de sécurité massif dans le Cher pour encadrer et sécuriser la rave party non déclarée organisée sur un champ de tir militaire. Ça se passe près de Bourges. Pas moins de 20 000 teufeurs sont arrivés sur place en 24 heures. Il pourrait être 30 000 d'ici la fin du week-end. 350 gendarmes sont déployés pour contrôler les accès. C'est un accident de la route qui reste à expliquer. En Ardèche, 5 jeunes de 17 à 20 ans ont été tués sur une petite route départementale souvent utilisée pour des rallyes automobiles. La voiture des victimes a effectué une sortie de route avant de tomber 25 mètres plus bas dans un ravin et de prendre feu. Les 5 jeunes tués dans l'accident étaient originaires du Rhône. Donald Trump menace de nouveau de pulvériser l'Iran une fois pour toutes si les négociations de paix n'aboutissent pas. Le président américain affirme avoir reçu une nouvelle offre qui ne le satisfait pas. Et dans le nord-ouest de l'Iran, 14 membres des gardiens de la révolution ont été tués dans une opération de déminage. Le président américain qui annonce vouloir relever de 25% les droits de douane sur les véhicules européens importés par les États-Unis. Ça concerne surtout les véhicules allemands. L'accord conclu en juillet prévoit une taxe de 15%, mais Donald Trump accuse l'UE de ne pas respecter ses engagements, ce que nient les responsables européens. Le tennis s'est terminé à Madrid pour Arthur Fils. Le Français a perdu sa demi-finale contre Yannick Sinner en deux manches, 6-2, 6-4. En finale, le numéro 1 mondial affrontera le numéro 3 dimanche, Alexander Zverev. La météo ce samedi, de gros nuages sur la façade ouest avec des averses localisées, parfois des orages, un ciel ensoleillé mais voilé du Grand Est à la Méditerranée. L'après-midi, ce sera de plus en plus instable dans l'ouest avec de fortes averses et des coups de tonnerre assez violents en Nouvelle-Aquitaine. Le long des frontières de l'Est, le soleil va résister. Au thermomètre, des maximales comprises entre 17 et 27 degrés. 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
1: Bonjour, ce soir sur Télépolynésie, la première à 19h25, vous allez suivre deux épisodes de la série Surface. 20h15, à Avalon, c'est la sidération. À la place de la petite fille qu'on croyait morte, se tient une jeune femme, solaire et bien vivante.
2: Qu'est-ce qui a pu pousser le tueur à les séparer ?
3: L'ADN retrouve.

0: trouvé sur les ossements au cimetière est celui de votre femme.
1: Ça se passe pas avec mon père, là. Pourquoi tu t'acharnes sur nous comme ça? On t'a fait quoi?
2: De toute façon, il est maudit, Stack.
3: Vous êtes vraiment sûr d'avoir vu un truc qui brille?
0: Totalement sûr.
3: Eh ben, on va trouver, alors.
0: J'ai encore des réponses là-dessous.
4: Mais putain, on perd du temps sur des pistes qui tiennent pas la route, là.
1: Je vous retire l'affaire, Chastain.
5: Quoi? 21h10, un spectacle. Voyage, voyage, les stars chantent au Maroc. Vous y retrouverez notamment Tina Arena, Nicoletta, Natacha Saint-Pierre et bien d'autres. Et enfin, 23h10, du spectacle avec Francofolie à La Réunion. Belle soirée sur Télépolynésie la première.
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Radio 1, Yorana, content de passer ce 1er mai avec vous, c'est Mathieu, le rendez-vous à Aotearoa avec Tahiti pas cher, 6 magasins pour vous servir. On découvre aujourd'hui le petit génie de Christchurch, Glencoe. Glencoe, c'est tout nouveau.

Venko dans le rendez-vous à Aotearoa. On découvrait à l'instant Chase the Sun avec Tahiti Pas Cher, 6 magasins pour vous servir. Bon long week-end sur Radio 1.